0: 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Engine 2,
1: patient refusal at 1345.
0: Engine 2,
1: station 4 for fuel at 1345.